Sir Fix, le cangaceiro, l'a appelé à son secours. 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